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C'est méditation et prière qui va accompagner dans mon message. C'est sœur ou évangéliste gardienne Ruiz qui a servi. Verset méditation, nous dans édition ça, trouvé dans Luc 10, verset 17 à 20. Les 70 revinrent avec joie, disant Seigneur, les démons même nous sont soumis en ton nom. Jésus leur dit, je voyais Satan tomber du ciel comme un éclair. Voici, je vous ai donné le pouvoir de marcher sur les serpents et les scorpions et sur toute la puissance de l'ennemi. Rien ne pourra vous nuire. Cependant, ne vous réjouissez pas de ce que les esprits vous sont soumis, mais réjouissez-vous de ce que vos noms sont écrits dans les cieux. Parole de Dieu. Continuez à brancher Radio Phoenix International. N'abrutez pas l'autre monde pour nous rentrer dans la méditation.

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Verset de méditation non trouvé dans le 10, verset 17 à 20. Bienvenue frère Moyo, bienvenue sœur Moyo, bienvenue tout Zamio, tout auditeur qui branche Radio Phénix International. Bienvenue. 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

Je suis votre ami des ondes, votre ami de toujours, au tableau technique, au micro pour la réalisation de ce programme. La sœur Francisca Martelli aura à nous parler au sujet des bienfaits du grand roi tout-puissant en sa faveur. Elle nous parlera aussi comment Dieu l'a utilisé pour délivrer les autres. Et pour démarrer en beauté cette édition, qu'il vous plaise d'apprécier les psalmistes de Ghana. Gloire à notre Rédempteur.

Podium chrétien sur la station qui vous aime, c'était la participation des psalmistes de Ghana. Gloire à notre Rédempteur. Je salue les amis de Champin, les amis de Vertière, nos super branchés de Mont-Bellataille, les amis du Haut du Cap, nos super branchés depuis Centre-Ville qui écoutent. Rappelez-vous que notre invité d'honneur à cette édition répond au nom de Francisca Martelly.

0: Sœur Francesca, moi son missionnaire qui sorti à Haïti et qui en mission aux États-Unis. Moi pratiquement en vie en mission aux États-Unis chaque année. Moi commencé mission en Boston en 2003. Bon, je voyais chaque année et puis lui ajouter un état en plus chaque année. Moi capable de dire que bon Dieu, mon ministère qui bénit.
1: Avant même que nous rentrions dans le dialogue, nous, parlez-nous, racontons avec le Seigneur.
0: Moi, j'ai rencontré avec le Seigneur très jeune, à l'âge de 20 ans. Moi, j'étais monitrice de l'école du dimanche, dans l'église, loin, en Haïti, qui est la première église baptiste de Port-au-Prince, ou de la Réunion. Mais, je suis capable de dire que le ministère, moi, a commencé, le que je viens baptiser du Saint-Esprit. Parce que, moi, je pensais qu'on n'a pas qu'à faire travail, mon Dieu, sans le Saint-Esprit. D'ailleurs, le Seigneur t'a dit, disciples, attendez, attendez la puissance. Et puis, c'est la puissance là descendre. Que vous commencez à faire travail, bon Dieu, vraiment pour vous bailler l'évangile et installer le royaume, bon Dieu, sous terre là. Mais au début, je ne vais pas faire travail, bon Dieu, du tout. Bon, moi, j'étais monitrice, après ça, je suis assistante directrice de l'école du dimanche là, bah, comme ça. Mais moi, j'ai senti que je manquais un bagage, j'ai besoin de le Saint-Esprit. Et c'est ainsi que moi, j'ai mis à la recherche du Saint-Esprit et moi, j'ai joint la puissance de l'Esprit. Et puis après, moi, j'ai été baptisé du Saint-Esprit. 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
0: Moi, j'ai un contact très près avec le Seigneur. Genre de don que je gagne, c'est de don qui m'a demandé en pile consécration et en pile disposition pour faire travail bon Dieu. 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Et gens que bon Dieu a parlé avec moi directement.
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0: C'est surtout ça. Simplement font service. Au début, je pensais des fois c'est l'idée PAM ou bien c'est passé PAM.
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1: Est-ce que vous n'avez pas gagné une expérience personnelle? Parlez-nous en quelque sorte, si toutefois vous avez gagné une expérience que vous avez partagé avec nous.
0: Moi, je vais vous donner un témoignage de ça que vous vivez en mer. Pour commencer, moi, je dois aller à la Gonave pour m'auditer un projet. Parce que le samedi, je travaille pour une organisation internationale et je dois aller à la Gonave pour auditer un projet. Mais le nous praler, nous t'es trois. 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Et puis, moi, t'ai remarqué que le voyage a duré 1h30. De mon oui à la Gonave. Nous fait tant que nous t'ai dû faire la Gonave là. 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

L'Éternel est tout près de ceux qui l'invoquent, de tous ceux qui l'invoquent avec sincérité. C'était votre ami de toujours, votre ami des ondes, votre frère, Phénix, dit le classique. Je vous aime très fort.

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